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1: Bah j'ai vu, ouais, sérieusement. J'ai vu la galère, quoi. J'essaie de faire un morceau, non mais. J'essaie d'être chanteuse, ouais, c'est ça. Moi j'étais glaneuse de fruits, quoi. Genre là, je vais faire un morceau qui va faire danser les gens, qui va plaire à tout le monde. Moi j'ai juste envie d'aller me cacher, tu sais quoi, mais. Mais donnez-moi un trou, quoi. Je mets dans un trou, je me planque. Je... Sérieux, moi je vais retourner au jardin, quoi. Mon jardin. Là j'ai les compétences, c'est pas cool, un bac plus 5 jardin, quoi. Un bac plus 5 ingénieur agronome. Rentabilité de merde. C'est moi qui paye pour chanter. Je sais plus quoi dire.

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Yeah. Spéciale dédicace à tous ceux qui m'ont donné l'amour de cette musique qu'on appelle le rap. C'est grâce à vous que les petits gars comme moi sont là aujourd'hui alors. Merci.

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1: Waouh, un marchand de rêve. 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
1: Ça fait vivre les gens, mais c'est pas ça qui payera les factures.

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7: 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Salut.
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1: Et bien sûr, notre parrain Joe est là ce soir.
4: Bonjour à
1: tous.
4: Ça
1: va Joe?
4: Oui, ça va, merci.
1: Bienvenue, 7ème saison de votre émission Ska Punk Rock Hardcore and More. Et ben, on va continuer, nous, un peu d'être énervés parce que j'ai trouvé un groupe autrichien qui se prennent pour des Russes.
6: C'était terrible.
2: 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Excellent.
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0: bienvenue dans le Cogitpop de juin, celui au zénith de la pensée. Cogitpop, ce petit labo d'éducation populaire en train de se faire. 7e émission d'une série qui propose de muscler notre autodéfense intellectuelle grâce à l'arpentage. Décliné sous un format audio, un format radio réduit, donc 26 minutes. On fait alors ici l'expérience d'un micro-arpentage. On ne prend pas un livre, mais une citation, simplement, pour la lire à plusieurs. Et bah, aujourd'hui, on est trois autour de cette table. Seb, salut Seb.
1: Salut.
0: Marion, bonjour Marion.
2: Bonjour.
0: Qui a osé franchir la porte. Elle ne sait pas à quoi elle s'expose. Et ben Seb, encore une fois, c'est toi qui viens avec une petite citation. Mais avant, peut-être nous redire ce qu'est l'arpentage.
1: L'arpentage, donc, c'est une pratique d'éducation populaire et politique où l'idée, à la base, c'était non pas de lire une citation, mais de lire un livre et de le faire à plusieurs. Parce que les livres, ça peut coûter cher, encore, pour certaines bourses. Et puis, c'est long, ça demande du temps. Et donc, allier nos forces en se partageant le travail, que chacun, chacune lise une partie du livre et après, on en discute. Et ce qu'on va récupérer dans cette technique de l'arpentage, c'est surtout la trame. Pour pouvoir partager ses impressions, puisque comme c'est une technique d'éducation populaire, l'idée aussi c'est de pouvoir rendre accessible une expérience de la lecture, même à des personnes qui pourraient avoir des doutes, pas se sentir légitimes ou dire oh là là, mais moi je vais pas savoir parler de ce que j'ai lu aux autres. Et donc on va suivre trois temps ensemble. D'abord, qu'est-ce qu'on a ressenti comme émotion, qu'est-ce que ça nous a fait en termes d'affect d'entendre cette phrase, puisque là ce sera une citation. Puis dans un deuxième temps, à quoi ça nous fait penser. On essaiera de suivre chacun le fil de nos propres pensées en écho à cette citation. Donc voilà, l'idée c'est pas de faire une explication de texte ou de trouver la bonne interprétation. Et dans un troisième temps, comme on est dans l'outillage pour muscler notre autodéfense intellectuelle, comme tu as dit tout à l'heure, être sensible à est-ce que ça peut changer quelque chose dans ma pratique, que ce soit la vie personnelle, la vie militante, la vie associative, professionnelle, etc. Voilà, donc on va suivre ces trois temps-là à partir d'une citation que j'ai amenée.
0: Oh, c'est le moment, on t'écoute.
1: Alors j'ai pris une citation assez classique, assez connue, et qui parle beaucoup au milieu de l'éducation populaire. Elle n'a pas de source précise, elle est attribuée à Nelson Mandela, mais certains disent qu'en fait elle est déjà reprise de Gandhi, et ça dit la chose suivante: tout ce que vous faites pour moi, sans moi, vous le faites contre moi. Elle est très courte, donc je pense qu'on peut se permettre de la répéter une deuxième fois. Tout ce que vous faites pour moi, virgule, sans moi, virgule, vous le faites contre moi.
0: Peut-être que Sylvain aussi tu pourrais jouer. Non, Sylvain, il est là, il est derrière la vitre. Mais je le vois, je vois que ça, ouais, ça fait son effet cette phrase. Ah, ouais, intéressant.
1: Et bah du coup, je vous laisse, ou peut-être Marion, la primeur de qu'est-ce que ça lui fait en termes d'émotion, ouais. Juste.
0: Juste la première fois. Phrase, ouais. Ouais, cette phrase. Ça te fait quoi?
2: Je sais pas vraiment.
0: Ben voilà, ça c'est déjà quelque chose.
2: Non, mais ça, je sais pas trop, ça me fait penser peut-être un peu ça, à la notion d'égoïsme. Est-ce que on veut que les gens fassent des choses pour nous sans qu'on le sache ou sans qu'on soit impliqué dans l'action?
0: Ouais. Ouais. Moi, ce que ça me fait, c'est que ça, je suis très heureuse d'entendre cette phrase, parce que ça, en quelques mots, bien fait, ça fait écho à ce que je ressens vraiment très fort, c'est cette tendance de beaucoup à faire le bien pour autrui. Je pense qu'il y a une notion aussi de faire le bien, et ça me... Après, je sais pas si on est déjà dans l'affect ou la pensée, enfin, peu importe, mais ça vibre de plein de liberté pour moi, d'autodétermination. Je détermine moi-même ce que j'ai envie de faire, quoi. même si on a envie de faire quelque chose de très bien pour moi, non merci. Et toi, Seb ?
1: Eh ben, moi, je me souviens assez exactement de l'impression qu'elle m'a faite. Et ce qui est chouette, c'est que à chaque fois que je la reconvoque, que j'y repense, je vois que c'est un peu la même émotion. C'est vraiment une forme de grande satisfaction parce que j'ai l'impression que il y a quelque chose un peu comme un diamant, c'est-à-dire qu'elle est très courte et il y a énormément de choses à déployer et c'est un peu. Je pense que c'est pas pour rien qu'on la croise souvent dans les milieux des du pop, que ce soit en formation ou pour se poser des questions sur comment créer un dispositif, parce que elle a quelque chose de comme un principe en fait. Si on arrive à garder ça, c'est fort. Et aussi, elle a quelque chose d'hyper exigeant. Et ça, c'est aussi satisfaisant, c'est-à-dire qu'on sait qu'on va avoir quelque chose qui est un peu comme un garde-fou ou une petite potion magique, parce qu'on peut vite s'inscrire en faux. Par rapport à cette citation, donc voilà, satisfaction d'avoir trouvé quelque chose de précieux dont j'imagine que je ne vais pas trouver tout de suite tout ce qu'elle peut receler. Et ça, c'est effectivement un peu excitant, un peu comme quand on ouvre une malle et on se dit waouh, il y a ça, mais il y a peut-être encore plein d'autres choses. Et voilà, donc et là je vois bien que quand je me suis dit tiens, je pourrais utiliser celle-là pour le prochain arpentage, j'étais tout content de ce qu'on allait pouvoir dire dessus quoi.
0: Alors plein de choses à déployer, mais je sais pas, on va s'y pencher en termes voilà, ce qu'elle nous fait, à quoi elle nous fait penser. Je sais pas, Marion, tu veux t'y essayer?
2: Je te laisse la parole en premier.
0: Merci. Tout ce que vous faites pour moi, sans moi, vous le faites contre moi. Il y a cette idée quand même aussi de violence. Alors j'y reviens, moi j'aime bien mélanger. Hein. On a parlé des affects, mais c'est pas grave, j'y reviens. Quelque chose d'assez violent, d'affirmer, en fait, de contrer ça, avec le contre. Tout ce que tu fais sans moi, tu le fais contre moi. Je trouve que c'est aussi quelque chose de très violent. Je l'ai pas dit tout à l'heure. Pour moi, tout ce que vous faites pour moi, y a cette notion, j'y reviens, de comment dire, d'autodétermination. Je sais pas, alors peut-être je vais tourner en boucle autour de cette idée que dans un premier temps, ce que je retire de cette citation, c'est personne ne doit penser à ma place, personne ne doit faire quelque chose si je ne l'ai pas souhaité, si je ne l'ai pas voulu. Je sais pas, toi.
1: Quand tu dis autodétermination, il y a un autre mot qui est très proche et qu'on croise beaucoup dans les luttes, c'est auto-émancipation. Et je pense, par exemple, au slogan féministe célèbre, ne nous libérez pas, on s'en charge. Moi, ce à quoi ça me fait beaucoup réfléchir, c'est la question de l'intention. Le pour, en fait, faire pour, c'est... Est-ce que l'intention, souvent bonne, hein, c'est au nom du bien, peut suffire ? Et ça renvoie, en fait, à toutes les postures verticales, descendantes. Je pense que le contexte de Mandela, c'est évidemment la colonisation. Mais c'est la même chose en éducation, c'est-à-dire toutes les postures paternalistes, je sais mieux que toi, à ta place. Et donc, le pour, c'est la délire de certitude. J'ai des bonnes intentions, forcément ça va être bien pour toi. Et le sang, je pense que c'est vraiment le préjugé ou le mépris que l'autre est pas capable de, il est pas assez mûr pour savoir, ou il est trop bête, ou il est trop arriéré ou sauvage dans des délires racistes et coloniaux. Et c'est vrai que le mixte, produit les pires choses. Donc là pour le coup, le contre, je le vois pas forcément comme une violence, mais plutôt comme une résistance ferme, farouche. De dire ça, on va résister absolument au récit du père, du colonisateur, de l'homme, du dominant, que mais c'est pour ton bien, mais je comprends pas pourquoi tu t'énerves, machin, truc, etc. Non, en fait, c'est contre moi que tu fais ça. C'est hostile, c'est violent en fait. C'est plutôt nommer la violence de l'autre, d'être capable de dire c'est contre moi que tu fais ça, et je le vois pas moi comme une violence de la personne causerait affirmer affirmer ça quoi.
0: Mais t'as raison. Enfin, quand je dis violence, c'est que c'est en miroir. C'est quelque chose effectivement ça met en lumière la violence de ce qui est fait, et je pense que ça nécessite pour certains, et je pense que si je dis ça, c'est parce que je fais partie de beaucoup qui ont pour qui on a fait à la place d'eux, et où je ne voyais pas le problème, peut-être parce que je suis une femme et que j'ai eu l'habitude de me dire que bah voilà, un mec va mieux faire, ou quelqu'un d'autorité va mieux faire que moi, et donc pour moi c'est violent de m'opposer contre, c'est-à-dire qu'il y a vraiment quelque chose à faire. Ça va pas de soi encore. C'est peut-être pour ça que, pour moi, c'est violent.
2: Ça remet aussi en question la notion d'intention, de peut-être de faire du mal ou de faire violence. Le contre.
0: Ouais. Ouais, explique.
2: Je sais pas, par exemple, dans la phrase « Tout ce que vous faites pour moi, sans moi, vous le faites contre moi », est-ce que ce contre est intentionnel ?
0: Ah oui. Bah ouais. Bien souvent non. Bien souvent non. C'est là où c'est pervers. Il y a une effectivement il y a une perversité. Je pense que ça met. Je commence à prendre la dimension de cette phrase. Ça met vraiment en lumière effectivement la perversité d'énormément de postures en fait, où il y a cette ambiguïté. On le fait, l'intention est bonne. Et le résultat est en fait destructeur, bien souvent.
1: Oui, je pense que

0: bête, laisse-moi faire, je vais le faire à ta place. On va pas trop se mentir sur le fait qu'elle est hostile. Par contre, là où c'est beaucoup plus dur, c'est les positions, entre guillemets, perverses ou hyper bien intentionnées, ou des personnes qui croient sincèrement bien faire, où là, c'est important de dévoiler le mécanisme en disant, là, tu me rends pas service, en fait. Et effectivement, je pense que c'est une phrase qui est particulièrement utile quand il y a des bonnes intentions en face, plus que quand il y a une agression ou une véritable volonté assumée de nuire. Et je pense que c'était pour contrer, dans le cadre, j'imagine, dans le cadre de la colonisation, tout le discours de on vous amène des bonnes choses, on
1: La
0: vous rend service,
1: civilisation.
0: voilà, la civilisation, c'est-à-dire, qu'il soit sincère ou pas, en tout cas, il y avait tout un discours de la bonne intention civilisatrice des Européens. Et je pense que c'était pour déconstruire ça, quoi.
1: Et si on déplie un petit peu la citation, t'as dit tout à l'heure, effectivement, c'est à l'origine, c'est probablement c'est dans ce contexte de colonisation et de décolonisation. Tu as parlé aussi du contexte éducatif. Et toi, Seb, tu travailles pas mal justement là-dessus, sur ces questions, sur le rapport entre les adultes et les enfants, et sur l'éducation. Comment, enfin, est-ce que cette citation, s'agissant des enfants, est aussi pertinente, et jusqu'à quand? C'est-à-dire, quand est-ce que elle est plus pertinente? Est-ce qu'on peut faire pour les enfants à la place, sans lui? Et à partir de quand c'est contre lui?
0: Oui, alors ça c'est la question de l'âge, elle est insidieuse parce que on va pas pouvoir trancher empiriquement si à partir jusqu'à un an ou 3 ans c'est légitime ou pas, mais c'est plus intéressant de se dire que c'est un discours en tout cas qu'on peut tenir légalement vis-à-vis de personnes jusqu'à 18 ans, parce que ça c'est la minorité légale, et que sans doute bien avant 18 ans un être humain, parce qu'il s'agit de ça, c'est un être humain, est tout à fait capable de communiquer, de relationner, de discuter des choses qui le ou la concernent directement. Donc priver un individu de la capacité à décider de choses qui le concernent, voilà, la minorité légalement, c'est ça que ça signifie. C'est on va faire les choses sans toi, parce que de toute façon, on peut pas les faire avec toi, puisque la loi dit ta voix ne vaut rien, ta signature n'a pas de valeur juridique, etc. Donc, la minorité qui concerne aujourd'hui l'âge, c'est d'abord à la base, ne l'oublions pas, un concept politique. Les femmes ont été des
1: C'est
0: mineures,
1: ça, c'est ce que j'allais dire.
0: les noirs ont été des mineurs dans la colonisation africaine, les fous, les folles, comme on disait, etc. Donc, minoriser, c'est d'abord un geste de dominance, c'est pas une réalité objective. Enfin, y a pas de mineur autrement que dans le regard de quelqu'un qui dit toi. On va faire sans toi parce que t'es pas capable.
1: Ben merci, ouais, c'était vraiment là où je voulais en venir. Tu as dit minoriser, effectivement. Nous-mêmes, on a été minorisés, enfin, nous, les femmes, ont été minorisées, toutes les minorités l'ont été. Et c'est un principe politique. Tu voulais réagir, Marion?
2: Oui, par rapport à ça, par rapport à aussi pour contrer justement ça. Il y a l'importance de la communication et le fait que les personnes se sentent légitimes aussi à dire ce qu'elles veulent et à exprimer leurs besoins, quoi. Pour éviter justement qu'il y ait cette domination.
1: Mais ça, il me semble effectivement que c'est intéressant, la légitimité. J'en parlais tout à l'heure quand je parlais de violence. Je disais d'une certaine manière que je me sentais pas légitime ou que je me suis pas senti légitime pendant un bon moment, et donc forcément ça favorise les prises de position et les prises de parole d'autres à ma place et pour moi, donc contre moi. Mais c'est toi par exemple qui es jeune, Marion, est-ce que tu rencontres souvent ce type de problème, ou est-ce que tu en as pris conscience ou pas, ou est-ce que ton voilà.
2: Je sais pas.
1: Et par exemple, sur on va passer peut-être à la pratique, ce que ça peut faire dans notre pratique. Et j'ai une question bien précise, parce que finalement,

0: on entretient une relation bien précise, toutes les deux. Et oui, parce que Marion, tu es en stage chez nous.
1: Oui.
0: À Fréquence 7. Le stage, on a déjà eu l'occasion d'en parler. Souvent, on dit ta stagiaire, la petite stagiaire. C'est aussi une manière vraiment de minoriser la personne que tu es et ce que tu apportes et ce que tu fais au sein de la radio. Tu es une collègue qui œuvre pour la radio. Est-ce que toi, dans ce cadre-là, si je te pose la question, est-ce que tu as déjà senti, attention, j'ai l'impression d'être Mireille Dumas, que d'autres, en l'occurrence moi, faisaient pour toi, sans toi.
1: À ma place?
0: Ouais.
1: Ici, non, je ne l'ai pas ressenti.
0: C'était la bonne réponse.
1: Ah oui, c'était une question piège, en fait.
0: Non, mais il me vient que, voilà, dans la pratique, en tout cas pour moi, il faut que je sois... J'essaie d'être vigilante, mais quelquefois, ça nous échappe, en fait. Quelquefois, on reproduit, effectivement, des schémas qu'on a déjà fait.
1: Du coup, non, pas... En tout cas, pas ici. Pas ici.
0: Pas ici, dans ce cadre-là.
1: Non.
0: Toi, qu'est-ce que... Alors, pas ici, Seb, mais qu'est-ce que cette citation t'a amené ou continue de t'amener dans ta pratique, dans ton expérience, peut-être à évoluer?
2: Sur la question de la légitimité, pour rebondir sur ce qu'a dit Marion... Pour moi, cette citation, c'est justement une boussole, une recette pour ne pas produire d'illégitimité. Parce qu'en fait, la légitimité, le sentiment de ne pas être légitime, il est justement produit par ça. C'est-à-dire qu'à force de se retrouver dans des situations où on a fait sans nous, forcément, on n'a pas d'expérience, on n'a pas de pratique. Et donc, ça construit le sentiment d'illégitimité, et en plus ça on pourrait dire que ça en produit les effets réels. Donc il y a rien de pire que quelqu'un qui nous empêche de faire. Si jamais on conteste, on résiste, la personne, ça peut être un parent, un prof, un dominant, dire bah vas-y, fais-le. Mm-hmm. Et là on n'y arrive pas parce qu'on n'a jamais trop pu s'entraîner, et là le verdict abominable tombe, c'est tu vois, je te l'avais bien dit, t'es pas capable. Et donc finalement, ça, on produit de l'incompétence et de l'illégitimité, et après on laisse une tentative piégeuse à l'autre pour triompher en disant de toute façon je t'avais dit que t'étais nul. Et une fois qu'on l'a intériorisé, ça donne des discours de manque de confiance en soi, syndrome de l'imposteur, de toute façon je suis nul, j'y arriverai jamais. Et le jour où on tente, comme on est complètement habité par ça, on échoue. Et là, on vient se conforter, donc bah oui, je savais bien que j'étais nul, etc. Donc, c'est vraiment un cercle vicieux. Et pour moi, cette citation, c'est une manière de vigilant à surtout pas amorcer ce cercle et à toujours rendre possible l'expérience pour l'autre, mais aussi être vigilant d'entourer ça de toutes les conséquences que ça peut avoir. C'est-à-dire de pas se dire, ah, j'ai laissé l'autre faire, il a raté, j'aurais pas dû le laisser faire. Mais non, c'est normal. Quand on essaye la première fois, on tâtonne, on essaye, etc. Si on faisait à la place de quelqu'un la marche bipédique, on resterait toujours à quatre pattes après un an. Mmh. Un bébé, pour passer de quatre pattes à la marche à deux pattes, il a fallu qu'il monte, qu'il tombe, qu'il essaye, qu'il tombe, et personne va le faire pour lui, et ça aurait pas de sens qu'il marche sans lui-même. Mais en fait, ce qui est vrai avec le corps, c'est vrai aussi avec tout, et notamment avec l'esprit et les idées. Et on a vite tendance à l'oublier, ça.
0: Et oui, parce que c'est beaucoup plus facile de faire... Enfin, on ne peut pas être dans le corps de l'autre, par contre, on peut amener les idées et faire à la place de l'autre. Marion, est-ce que cette citation, donc on la répète, « Tout ce que vous faites pour moi, sans moi, vous le faites contre moi », est-ce que ça... va résonner, est-ce que ça résonne, est-ce que tu t'imagines un petit peu dans ta pratique, dans ton expérience, que ça peut faire évoluer ou pas?
1: Mmh. Oui, ben c'est toujours réfléchir lorsqu'on veut faire une action, essayer de supprimer ce « sans » pour pour le transformer par un avec, avec l'autre, avec les autres.
0: Mmh. Ouais, avec. Ouais, et toujours considérer l'autre comme, son égal, même s'il ne l'est pas dans l'expérience, par exemple, mais en tout cas dans les capacités. Et ouais, et l'accompagner. Super. Ben, je sais pas si vous voulez ajouter.
2: Oui, tu vois, en t'entendant, Marion, je me dis, ça peut être bien de. En tout cas, j'ai beaucoup parlé du dominant, etc., dans ce qu'il pouvait avoir d'empêchant, etc., mais je trouve que c'est important de ne pas perdre de vue que si on adopte cette tactique-là, c'est souvent en fait parce qu'on est faible et qu'on a peur. Et on pourrait prendre un autre exemple, par exemple dans le couple, mais ça vaut peut-être dans la famille, dans les amis. Souvent, c'est parce qu'on anticipe consciemment ou inconsciemment qu'on va pas savoir gérer émotionnellement la réaction de l'autre, qu'on cherche à faire sans l'autre. Typiquement mentir. Ouais. Pourquoi est-ce qu'on ment à l'autre finalement? On peut se retrouver, je dis pas que c'est toujours le cas, mais à mentir parce qu'en fait on se dit mais si l'autre sait la vérité, ça va le mettre dans un état émotionnel de tristesse, de désespoir, et moi-même en fait ça me met en panique de voir quelqu'un que j'aime dans cet état-là. Donc dans notre tête on va se raconter je vais le faire pour lui, genre pour lui éviter d'être triste ou parce que c'est trop dur à gérer, et donc je vais faire sans lui, puisque mentir c'est même un mensonge par omission, c'est-à-dire juste ne pas lui dire. Et bien en fait, qui je cherche à protéger là, souvent, c'est moi-même plus que l'autre. Et donc voilà, c'est important, je pense aussi dans cette situation d'être lucide dans le fait que quand on transgresse ce conseil-là, c'est pas uniquement qu'on est un méchant dominant ou plus fort, etc., et que on opprime les plus faibles. C'est ça dit quelque chose aussi de nos propres peurs, de nos propres faiblesses, de nos propres incapacités à communiquer ou à être sincère avec l'autre. Donc le mensonge ou même le mensonge par omission tombe un peu sous les fourches codines de cette citation, qui est aussi très exigeante d'un point de vue éthique, pas que politique, mais même dans les relations quotidiennes avec les gens.
0: Je pense aussi à une autre chose, c'est que faire avec l'autre, souvent, ça nécessite du temps. Et c'est beaucoup plus long de donner, parce que effectivement, l'autre peut-être au début tâtonne, doit réessayer, etc. Donc ça prend souvent beaucoup plus de temps, et j'ai l'impression que, en tout cas, le moment qu'on vit depuis quelques dizaines, quelques centaines d'années maintenant, qui est une compression du temps, où tout doit aller vite, une idée, un objectif, entre deux, rien ne doit se passer. Et donc on doit aller de l'idée à l'objectif, sans laisser place au temps qui est justement l'expérience. Et il me semble que c'est d'autant plus difficile à mettre en place dans nos temps-là que ça en prend du temps. Voilà, je voulais pas forcément avoir le dernier mot, mais c'est l'heure des 26 minutes passées en votre compagnie, les Cogit Poppers d'aujourd'hui, Seb et Marion, merci beaucoup. Et on répète, allez, la citation pour vous, que vous l'ayez en tête, que vous la trituriez, que vous en parliez, que vous l'expérimentiez avec vos proches. Tout ce que vous faites pour moi, sans moi, vous le faites contre moi. C'est le Cogit Pop que vous pouvez, que vous retrouvez tous les deuxième et quatrième dimanches de chaque mois à 11h ou sur le site de fréquence7.net. Merci.
2: Merci à toi.

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0: 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Maz Animation propose de partager une journée sportive et conviviale en forêt, au frais, avec des magnifiques points de vue sur la vallée, à VTT, gravel ou en marchant donc. Les parcours en VTT de 28 à 48 km, pour les marcheurs c'est 13 km et en gravel 55 km. Départ libre de l'abbaye de Mazan de 7h30 à 9h30. Les tarifs VTT et gravel 10 euros, la marche 5 euros. Pour le repas qu'il faut réserver c'est 15 euros et sur place aussi, marché de producteurs et des animations. 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

0: I Thought About You, c'était Lucie Yegyazarian dans l'album Hey Love, comme elle dit si bien, c'est la Réserve Records 2026 cette année. Voilà, c'est comme ça que commence ce nouvel épisode de Jazz en été. Musique jazz, naturellement, comme son nom l'indique, et puis littérature, avec pour cette troisième semaine consécutive, Blaise Sandrars, cette fois-ci le Lotissement du Ciel.
1: Il faut lire le gros bouquin qu'Olivier Leroy, un professeur agrégé de l'université, auteur de plusieurs ouvrages d'économie politique, a consacré à la lévitation, qui a établi chiffre en main le palmarès de cette forme de vol sans point d'appui, sans voile et sans moteur. Ce n'est pas un panégyrique, mais un ouvrage critique, qui passe en revue toutes les manifestations de ce phénomène, de la plus haute antiquité à nos jours, chez les peuples civilisés comme chez les sauvages, étudie et analyse aussi bien le cas des saints de l'Église apostolique et romaine que celui des médiums les plus notoires et des sorciers. Publie les statistiques de hauteur et de durée et dresse des tableaux comparatifs et synoptiques. Le sujet traité semble si nouveau grâce à son appareil scientifique que cela se lit comme un roman, le roman de la préhistoire de l'aviation moderne et, comme pour l'aviation d'aujourd'hui, cela débute par des tâtonnements, des chutes, des petits bonds et de la casse. Car ce n'est pas du premier coup que les magiciens et les démiurges de l'Antiquité et de la fable, pas plus que les saints chrétiens du Moyen-Âge, voire contemporains, se sont élevés, ont voyagé dans les airs.

0: Et voilà, The Girl Who Cried Champagne. Nous ne savons pas ce que cela veut dire en vrai. C'était Carla Bley, son album Sextet, en sextet et sextet, What, chez ECM en 1987. Tout ça dans Jazz en été avec la littérature de Blaise Cendrars, Lotissement du ciel.
1: Il est incontestable que de tous ces conquérants de l'empire païen ou du ciel chrétien, l'humble, l'ignare frère Joseph de Cupertino détient le championnat. Sinon de la durée, Louis de Mantoue, 3 jours, pas plus que de la hauteur, Colette de Corbie se perdait à la vue, Oculus Evanescence, mais de la distance, le 10 juillet 1657, 30 mètres à 2,50 mètres du sol. Et de la fréquence. Prosper Lambertini, le futur Benoît XIV, qui joua dans le procès de canonisation le rôle de l'avocat du diable et présenta à la congrégation des rites les animadversiones les plus pointueuses, a retenu 70 cas de lévitation caractérisée rien que dans les environs de la ville de Cupertino. Sans parler des extases, raptus est, au couvent d'Assise, qui étaient quasi quotidiennes et furent observées durant 14 ans, de 1639 à 1653. Et puis, notre pauvre Joseph est toujours le seul à avoir volé à reculons.

0: Bah, dire, c'était Jacob Brough en public au Black Diamond Queen's Hall à Copenhague. Naturellement, il n'était pas tout seul ce 14 juillet 2017, puisqu'il était avec Andrew Cyril, Mark Turner, Anders Mathiasen, Mads Emil Nielsen et Adi Zukanovic. Jazz en été, toujours et toujours, Blaise Sandrars, toujours dans le lotissement du ciel.
1: C'est mon ami Alexandre Rouillet, le directeur de la librairie Vega, boulevard Saint-Germain, la librairie la mieux achalandée de Paris en

rocheuses qui délimitent cette solitude auguste d'où Marie-Madeleine s'est lancée plusieurs fois par jour et a été ravie par les anges jusqu'au septième ciel. Il s'agit du bienheureux Jacques d'Uzès qui vola dans son cercueil de Metz jusqu'au caveau ducal de sa ville natale, dans le Gard.

0: All of Me, Oscar Peterson Trio, c'est A Jazz Portrait of Frank Sinatra chez Verve en 1957 pour Jazz en été et avec Blaise Cendrars dans Le lotissement du ciel.
1: Mais Alexandre Rouillet, qui est non seulement libraire et savant occultiste, mais encore docteur en pharmacie et l'auteur d'une monographie, un modèle du genre sur le peyotle, la plante qui rend les yeux émerveillés, un petit cactus mexicain nommé en Arizona vulgairement « the dry whiskey », Alexandre Rouillet lui-même, ce puits de science, semble tout ignorer de l'ibadou, la plante qui rend le corps humain capable de se soulever dans l'air et de s'y mouvoir sans appui visible et de voyager sans action contrôlable d'aucune force physique. Plante que tous les Amazoniens cultivent dans leur petit jardin secret, derrière leur cahute, qu'ils fument dans leur courte pipe quand ils ont la nostalgie et envie d'échapper à l'étreinte de la forêt vierge qui les retient prisonniers, ou qu'ils absorbent sous forme de chic en cas de danger à la pêche ou à la chasse, ou qu'ils sont mortellement jaloux de leur femme et veulent rentrer instantanément chez eux. Une chic d'herbe qui fait saliver, et ils s'envolent, disparaissent dans les airs pour atterrir chez eux avec armes et bagages.

0: Nocturno par Artemis, un septet féminin pas banal, enregistré chez Blue Note en 2020. Il y avait René Rhône au piano, Anat Cohen à la clarinette, Melissa Aldana au ténor sax, Ingrid Jensen à la trompette, Noriko Ueda à la basse et Alison Miller à la batterie. Tout ça, tout ce beau monde a trouvé son unité pour Jazz en été, avec Sophie Lefebvre à la lecture, très belle lecture des textes de Blaise Sandrars pour une collaboration avec Fréquence 7. Il me reste à remercier Vincent Guigon qui réalise tout ça. Ciao, ciao.
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0: 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Pour cette oscillation atemporelle du joli mois de mai, une grande œuvre, la 9e symphonie de Franz Schubert, dite « La Grande ». Et Philippe nous en parle.
1: Franz Schubert est né en 1792 à Vienne et est mort en 1828 à Vienne. C'est un Viennois de Vienne qui n'a pas beaucoup bougé. C'est un personnage étrange, c'est un personnage avec un certain mystère quand même. C'est quelqu'un qui, dont les parents étaient instituteurs. Il a connu un logement d'instituteur, donc il ne manquait de rien, c'était quelqu'un de modeste, simple, voilà. Et puis en fait, il passe sa vie à Vienne à habiter chez les uns et les autres. Il a très peur de la solitude, donc il vit chez ses amis, il vit chez son frère, et il va mourir en 1828 chez son frère. Les deux maisons de Schubert, là où il est né, là où il est mort, on peut encore les visiter. C'est vraiment bouleversant parce que c'est des petites maisons très simples. L'appartement de son frère, c'est tout petit.
0: Et c'est là où il composait ?
1: Alors oui, il a composé. Il a composé jusqu'au bout.
0: Dans sa petite chambre ou
1: dans sa petite chambre. Alors il était bien malade. Hein. Il a contracté la syphilis assez tôt. Ça l'a entraîné dans des complications, bien évidemment. Et il est mort à 31 ans. Et il a composé un petit peu moins de 1000 pièces jusqu'à sa mort. C'est phénoménal. Hein. 1000 pièces. Alors, Schubert est un Viennois de Vienne qui va quand même recevoir une vraie éducation musicale. Il va aller au Konvinkt, donc c'est le grand lycée musical de Vienne, où un de ses professeurs n'est autre que Salieri, donc c'est quand même pas mal. On voit le talent de Schubert, on l'emmène sur des formes très classiques et très, très attendues à l'époque à Vienne, comme la symphonie, le quatuor, bon, tout ça, Schubert, il est pas contre. Mais on le sait, c'est un compositeur de l'intime. Donc là où il va se révéler complètement, c'est en composant des lieder. Le lieder, c'est une forme pour voix et piano. Ça peut durer 2 minutes, ça peut durer 6 minutes. Et c'est basé sur des poèmes, donc c'est narratif. Ça va raconter et décrire quelque chose. C'est presque un opéra en miniature. Sauf qu'au lieu de durer 3 heures, ça dure 4 minutes. Et au lieu d'avoir l'orchestre et plein de voix, il y a un chanteur qui raconte tout et le piano qui est là pour faire vivre ça. Et Schubert va composer 600 lieder. Et il sera connu pour ça, puisque les lieder sont édités dans des gazettes que les amateurs achètent afin de les chanter chez eux. Il y a une éducation musicale à l'époque dans la société, qui notamment au niveau de la bourgeoisie, qui permet ça. Donc Schubert, il est connu pour ça. Il est connu comme un compositeur de lieder. Il a un cercle d'amis. Ce sont des poètes, ce sont quelques musiciens, mais c'est surtout des gens qui écrivent. Voilà. C'est un strict contemporain de Beethoven à Vienne. Ils ne se rencontreront jamais. Et Schubert, qui était peut-être maladivement timide, introverti, on l'a beaucoup dit, va offrir une pièce qu'il va dédier à Beethoven. Il va composer une pièce pour la seule forme pour laquelle Beethoven n'a jamais composé, c'est le piano à 4 mains. Beethoven a écrit beaucoup, mais rien pour piano à 4 mains. Donc Schubert va lui dédier une pièce pour piano à 4 mains. Voilà. Et on sait qu'en 1827, en mars 27, pour les obsèques de Beethoven, Schubert sera appelé pour être l'un des porteurs du cercueil. Je pense que Schubert était très admiratif de Beethoven et que Beethoven n'a peut-être même pas vu que Schubert existait. Bon, dans ce... Beethoven, c'est un bulldozer hein, dans
0: oui,
1: l'histoire de la musique.
0: C'est pas la même génération.
1: Alors, il y a 20 ans de plus pour Beethoven.
0: C'est ça. Hein.
1: Il y a 20 ans de plus. Ça compte à l'époque. Hein.
0: Mais oui.
1: Ça compte. Hein. Et puis, Beethoven est un, je disais, un bulldozer. C'est-à-dire que quand il se met en colère, tout le monde le sait, y compris contre les princes. Schubert, lui, il rase les murs et il veut se faire tout petit. Hein. Donc, Schubert va tout de même composer des symphonies qui vont connaître des destins étranges, puisque la première et la deuxième sont vraiment des œuvres qui sortent du Konvinkt de Vienne, à l'époque où il était élève de Salieri. Donc, c'est une facture très classique, très très traditionnelle. Moi, j'aime beaucoup l'énergie qu'il y a dans cette musique, qui est vraiment une musique de jeune homme. Il a 15 ans. Elles sont difficiles à réaliser parce qu'il ne tient pas compte de ce que ça demande comme ressources physiques pour les interprètes. C'est on y va, allez, paf, et puis on s'arrêtera à la fin. Donc on a du mal des fois à reprendre son souffle dans cette musique un peu exubérante qui est une musique de jeunesse. Une troisième symphonie qui est plus italienne, avec des contours plus soignés, on va dire. La quatrième est un tournant parce que c'est la symphonie dite tragique. On a une patte romantique qui là est plus évidente. La cinquième, c'est un retour aux hommages à Mozart et à Haydn, mais elle est d'un équilibre magnifique, elle est d'une palette, d'une grande sérénité. C'est très très très belle œuvre à porter également en concert. La sixième, c'est peut-être la plus creuse. Oui. Bah oui, elle est mignonne, elle est juste mignonne. Voilà, mais si Schubert l'avait pas composé, ça peut-être ça manquerait pas. C'est affreux ce que je dis. Hein. Mais oui, c'est affreux. Mais c'est pas parce que c'est Mozart que tout est fascinant, et c'est pas parce que c'est Schubert que tout est. On a le droit d'être. Enfin, quand on voit certains chefs-d'œuvre, on se dit c'est pas tout du même niveau quand même des fois.
0: Oui.
1: Et c'est pas grave.
0: Mais non, parce que lui non plus. Enfin, peut-être des jours où ça allait moins.
1: Oui, voilà. Et c'est pas grave. Et puis surtout, ça permet de continuer le chemin vers quelque chose d'autre. Et du coup, après cette sixième. C'est ça qui est étonnant, c'est qu'il n'écrit pas la septième. Mais on arrive à la huitième, qui est l'inachevée.
0: Oui.
1: Alors c'est une espèce de curieux mélange, parce que la septième serait-elle la huitième et la huitième est-elle la septième? On ne sait pas, on n'a jamais su. Il y a des bouts, il y a des extraits, il y a des choses. Bon, toujours est-il qu'un jour, il se dit, ben moi j'ai fait ma symphonie en deux mouvements, elle est en si mineur, elle est finie. Alors qu'une symphonie, à l'époque, c'est quatre mouvements. C'est pas possible de faire autrement. Et il l'a fait en deux et c'est fini. Et l'éditeur va l'appeler la symphonie inachevée. Et après cette symphonie, cette huitième symphonie, Schubert compose sa neuvième symphonie qui est gigantesque. C'est de la musique phénoménale. Tout Schubert y est, c'est-à-dire à la fois l'élan, la tendresse, la douceur, la profondeur, le vide. Schubert, c'est un compositeur qui frôle toujours les abysses et le vide. On frôle tellement le silence par moment. Que si on fait un pas de plus, on tombe et il n'y a plus rien. Mais il sait nous emmener là, au bord, à chaque fois du précipice, et il sait s'arrêter et revenir. Et il n'y a pas de pathos non plus, on n'est pas dans la chose démonstrative. Elle est extraordinaire, cette neuvième. Elle commence par un grand portail, avec les corps qui nous donnent une introduction solennelle, majestueuse. Et c'est un monde de douceur qui après va passer à son tour sous le portail en question. Mouvement lent est formidable, le scherzo magnifique, le final ébouriffant, enfin c'est une œuvre bouleversante. Et quand Schubert va la présenter au Musikverein de Vienne, on va lui dire « Mais c'est n'importe quoi, c'est injouable votre truc, mais qui c'est qui voudra d'une partition comme ça ?» Et Schubert ne l'entendra jamais.
0: Oh.
1: Il ne l'a pas entendu.
0: Que dans sa tête.
1: Que dans sa tête. Et du coup, elle va être créée vraiment à Vienne, quelque chose comme 30-40 ans plus tard. Il faut aussi resituer quelque chose, c'est que Schubert à Vienne connaît lui aussi, comme Haydn, comme Beethoven, les guerres napoléoniennes. Mmh. C'est pas rien, puisque c'est la présence d'armées d'occupation. Et tout ça, ça fait peur. Donc ce qui fait qu'à la fois, il faut être très classique quand on a 15-16 ans et qu'on a des prétentions à devenir compositeur. Faut pas effrayer, faut pas faire peur, il faut pas... Voilà. Et puis quand tout ça est terminé, quand Napoléon est battu et que les Habsbourg reviennent... au pouvoir, mais d'une manière encore plus raide qu'avant, on a cette période des années 1820 à Vienne, c'est le Biedermeier, c'est-à-dire c'est un art qui s'applique au mobilier, qui s'applique à la peinture, qui s'applique à plein de choses, mais qui s'applique aussi à la musique. C'est-à-dire, en gros, il n'y a rien qui doit dépasser.
0: Mmh.
1: On est dans la rigueur, dans la morale, une espèce de puritanisme qui revient, et la police surveille les artistes. On le sait, il y a des rapports de police qui concernent Schubert, parce que ces petites réunions avec ses amis poètes et à faire des Schubertiades, comme on dit, des petites soirées, ben, on n'aime pas ça. Lui, il ne sera pas embêté. Il y a des rapports de police sur lui, mais il ne sera pas embêté. Par contre, Grillparzer et d'autres amis poètes seront vraiment persécutés par la police viennoise de l'époque. Donc une grande symphonie avec quelque chose... Non, il vaudrait mieux une petite symphonie comme la sixième, plus classique, qui ne dérange personne, que voilà, une espèce de produit de consommation sans aucun danger. Et je ne dis pas que Schubert se débat avec ça, il vit avec. Mmh. Il vit avec ça. Mais par contre, quand il propose effectivement sa symphonie en deux mouvements, la symphonie inachevée, ou sa neuvième symphonie, qu'on va appeler plus tard la grande, il n'y a pas de place pour ça. Et c'est malvenu. Donc il nous laisse cette neuvième symphonie, qui est vraiment une expérience. Moi, je l'ai dirigée une fois, et c'est vraiment une expérience de traversée. Un peu comme les suites de Bach. Voilà. Il y a des choses qui fondent quelque chose de très très profond en nous, et ça en fait partie sur notre humanité, sur notre rapport au temps, sur comment on épouse une courbe mélodique avec le compositeur, comment il nous l'éclaire différemment avec ses harmonies à lui. C'est vraiment une expérience.
0: Nous écoutons la version du Philharmonique de Vienne, dirigée par John Elliott Gardiner.

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fait du bien ça, hein? À tous les corps pris en otage. Yeah. À la prod, Green Finch. Depuis le début, je me dis que elle a quelque chose des chevaliers du Zodiac.